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0: Oui.
1: Pourrais-je parler à Joey, s'il vous plaît? C'est de la part de Marie-Belle.
0: Ne quittez pas, je vous le passe.
2: Poussez le téléphone. Et tu feras plaisir de ranger ta chambre après.
1: Allô, Joey? Salut, c'est Marie-Belle. Dis, je voudrais savoir, ça se passe où la boum de Co-City cet après-midi? Quoi? Je t'entends pas. Je t'entends pas bien, parle plus fort. Ça se passe où la surprise partie?
3: Ça se passe à l'arrière du Merco. Bench, bench, bench.
1: Ah, c'est super! Et il y aura qui?
3: Le 3 Connection.
1: Arrête.
3: Full Chain, Joey Star. Lord Co-City.
1: Bon, d'accord, on se voit là-bas alors. J'ai hâte, à tout à l'heure.
3: Ok, ça roule.
1: Salut Co-City, c'est Marie-Belle.
3: Ouais.
1: Ça dure jusqu'à quelle heure la boum? Parce que j'ai pas 21 ans, j'ai pas encore la permission de minuit.
3: T'inquiète pas, y'a pas de galère, je le dirai ni à ton père ni à ta mère.
1: D'accord, bon, ben je vais leur dire jusqu'à 23h. Comment je m'habille? Je sais pas trop.
3: Galeté, jolie, dans ton Versace.
1: Oui, mais c'est pas très très joli pour danser.
3: On bouge encore de la tête aux pieds et lâche ta faute.
1: Bon, ok, à tout à l'heure. Passe-moi Kouchen 2 secondes, s'il te plaît.
3: Yeah, man.
4: Ouais.
1: Salut Kouchen, c'est Marie-Belle.
4: Ouais.
1: Dis, tu m'as dit l'autre jour que t'avais entendu le nouveau single des Spartines sur Radio Bonne Humeur. Est-ce que tu l'as trouvé au Calaca finalement?
4: Ouais. Putain, c'est fou ce que t'as comme talent, mais où est-ce que t'as appris tout ça?
1: Où est-ce que j'ai appris tout ça? En fait, c'est une longue histoire. En fait, c'est ma grand-mère, la mère de ma mère, qui adorait chanter et donc
4: en vrai, tout ça, je veux juste que tu puisses me kiffer jusqu'à l'aube.
1: Ah, bon. Bon, mais on en reparle tout à l'heure, d'accord? Allez, entraînez-vous sur le karaoké, je vais amener un CD, ça va être super!
4: Yeah, yeah!
1: Allez, salut les garçons!
3: Ouais, nobody got here, on a pas non sexy!

Si ça continue comme ça, t'arrêtes de chanter et vous n'aurez qu'à chanter vous-même.

0: Maman, t'as pas vu ma robe à carreaux, c'est pour le concours de twist chez Paul cet après-midi.
1: J'ai pas eu le temps de la laver, elle est au sale.
0: Quoi, mais tu t'en es pas occupée?
1: Non.
0: Mais maman, je t'avais dit que c'était le concours de twist cet après-midi chez Paul.
1: Oh, bah écoute, laisse bon, tomber.
0: Bon, mais j'y vais pas. Non, je t'en prie, j'y vais pas.
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0: Putain, c'est dur.
2: Attends, attends, je m'entraîne, hein.
3: Argi bi...
0: Es galdu... Non! Putain!
4: What do I...
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0: Où je me mets? Là?
5: Comme tu veux. 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

0: J'ai mélangé des noms et des adresses et des vues.
1: T'as mis un Van der quelque chose et.
0: Van der Warbeek,
1: rue des Gaillets.
2: Van der Warbeek, ça existe là.
1: Si, si, ouais, ça
3: existe. Van der Warbeek.
2: Van der Warbeek.
4: Ouais, t'as pas trop compris. En fait, j'ai envoyé un rapide aussi. Ah, t'as envoyé un rapide?
0: Ouais, il y avait un Hollande ou un
4: rapide. Oui, un normal ou un rapide?
0: En fait, t'as un 15. Non, c'était deux découvertes, là, il y avait 4.

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